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Le but de la morale est de permettre aux possédants de garder ce qu'ils ont déjà et d'augmenter encore leur possession. La morale, c'est du beurre pour ceux à qui il manque même le pain. Beethoven.

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j'espère que vous allez bien. Je vous relance là, concernant notre option au Festival de la Gauche. Ça fait quand même un petit moment qu'on n'a pas été dans ce coin-là. Ça me sera un bon moment là, pour retourner ta patrie.

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0: L'utilisation du cœur aussi, c'était grandiose, c'était beau. Pour moi, le meilleur spectacle de Céline.
1: Les prouesses vocales de leur idole.
2: All by myself, sa note qu'elle a atteinte était phénoménale.
1: Céline Dion a même chanté de l'opéra.
3: Elle a montré à tout le monde que c'était la star.
4: C'est vrai que parfois on a peur qu'elle ait pas la note. Et en fait, même elle, on a l'impression qu'elle s'étonne d'avoir réussi. C'est trop beau.
1: Car oui, à peine arrivée sur scène, la chanteuse a fondu en larmes, puis chancelé sur les premiers morceaux.
0: Je me suis dit, ça va être ça, sa voix. Hein. C'est peut-être qu'on ne retrouvera jamais la voix de Céline comme on l'a connue. Elle s'est rattrapée, c'était l'émotion, c'était trop grand pour elle, je pense.
5: Mais c'était, tout était vrai. Ouais. La vérité, c'est vraiment... j'ai trouvé ça grandiose.
6: Je suis comme sur scène.
7: Ça se voit qu'elle est malade, qu'elle est très faible, mais elle donne tout et c'est pour ça qu'on l'aime.
1: Partager son émotion, ne pas cacher sa vulnérabilité, c'est aussi la force de Céline Dion, ce qui a contribué à son immense popularité.
8: Et prochain concert de Céline Dion à Paris, mercredi. Céline Dion.
9: Ce sera toujours sans vous.
8: Malheureusement, j'ai pas de place. C'est Céline Dion qui est bien là, en chair et en os, sur scène, sans intelligence artificielle. Elle qui, l'année dernière, avait averti ses fans que de fausses chansons d'elle, fabriquées par IA, circulaient sans son accord.
9: Mais c'est un exemple, parmi d'autres, évidemment, des dérives de l'IA.
8: Il y a quelques jours, c'est un salarié d'Anthropic qui travaillait précédemment chez OpenAI qui avait dénoncé l'inertie des deux grands concurrents. Face à ce constat, les intelligences artificielles sont en train de devenir capable de s'auto-améliorer et surtout de mettre en danger l'être humain. Ça a fait souffler un vent de panique chez les utilisateurs et chez les investisseurs. Alors les patrons américains dans le domaine se disent désormais favorables à un ralentissement du développement de leur technologie. Pour la bonne cause, explication depuis New York avec Karine Auton.
10: Des réactions bien coordonnées. Le patron d'Anthropic, le concepteur de Claude, a appelé à ralentir le développement de l'IA pour avoir le temps de prévenir les risques de débordement en parallèle. Quelques heures plus tard, Elon Musk, patron de XAI, a lâché sur son propre réseau social X que Dario Amodei avait raison. Et dans la foulée, Sam Altman, patron d'OpenAI, a opiné du chef. Un ralliement rare pour ses concurrents qui confirment d'une part leur inquiétude fondée quant au manquement de sécurité de leur technologie. En juin, des modèles d'OpenAI étaient sortis spontanément de leur milieu de test pour attaquer une autre plateforme d'IA. Hier, Anthropic a admis que des rebelles houthis au Yémen avaient utilisé un de leurs bots pour construire des missiles téléguidés. Et il y a aussi la peur que l'IA prenne le contrôle d'Internet, ce qui pourrait entraîner des centaines de milliards de dollars de pertes. Mais ces PDG ont certainement en tête surtout de rassurer le public, pouvoir public et investisseurs cette semaine. Pourtant, à chaque fois qu'ils ont affirmé freiner leur travail, ils ne l'ont fait que quelques jours avant de reprendre de plus belle. Karine Auton, New York RFI.
8: Ce sera le premier vrai discours de sa campagne. Marine Le Pen sera à Hénin-Beaumont cet après-midi, son fief dans le nord de la France. Après un week-end de discussion avec les parlementaires de son parti, elle va donc faire son discours de rentrée, un discours thématique, promettent les proches de la candidate à la présidentielle de l'an prochain.
9: Et lui aussi est candidat.
8: Bruno Retailleau, le patron des Républicains. Hier, à l'occasion du campus des jeunes de son parti, il s'est exprimé devant quelques 1000 personnes venues le soutenir à Nogent-sur-Marne, près de Paris. Et il a visiblement l'intention de faire cavalier seul, n'en déplaise à son rival et candidat d'Horizon, Édouard Philippe, qui lui appelait à l'union, Marie Lecoq.
11: Face aux jeunes républicains, Bruno Retailleau est bien décidé à faire décoller sa campagne. Le candidat Les Républicains tente des formules choc. Une France au fond du trou, selon Bruno Retailleau, qu'il faut à tout prix reconstruire.
12: Nous serons, nous, les reconstructeurs.
11: Le candidat LR promet une rupture et n'hésite pas à tacler ses adversaires, à commencer par le candidat insoumis Jean-Luc Mélenchon.
12: La fée Clochette, qui d'un coup de petite baguette magique, prétend faire disparaître la dette.
11: Bruno Retailleau n'épargne pas non plus le Rassemblement National qu'il considère comme...
12: le parti de la girouette.
11: Il reproche au parti de Marine Le Pen d'avoir multiplié les revirements ces dernières semaines.
12: Le grand gavouillage sur l'Ukraine, sur la retraite, le voile aussi.
11: Pour éviter un second tour opposant le RN à LFI, le candidat Horizon Édouard Philippe a lancé un appel à l'union de la droite et du centre. Un grand nom pour Bruno Retailleau.
12: Un peu d'idées de droite, pas trop, ça pourrait choquer la bien-pensance. Beaucoup, beaucoup d'idées du centre, mais aussi des idées de gauche. Parce que ça, le petit monde politico-médiatique, ils aiment bien. Vous obtenez une solution imbuvable, de l'huile de foie de morue.
11: Tout porte à croire qu'en 2027, Bruno Retailleau marchera seul, une position confortée par certains militants, comme Guylan, 19 ans.
13: Les alliances, ça n'a jamais fonctionné. Ça peut être un outsider, il a toutes ses chances.
11: Un défi de taille attend Bruno Retailleau, parvenir à faire décoller sa campagne, car le candidat LR se fait distancer par ses principaux adversaires dans les sondages.

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2: Bienvenue à tous dans ce premier coup de papate New Look sur Alternante FM. Pendant une dizaine de minutes, je vais vous parler de nos amis, les animaux, ceux qui ronronnent, ceux qui font ouf ouf ouf, grâce au soutien d'associations. La première que nous allons retrouver, que nous retrouverons régulièrement, est Targos 42. Cet asso a plusieurs missions en faveur de nos compagnons à quatre pattes, à savoir sensibiliser, soutenir et agir pour leur apporter un meilleur avenir. Vous pouvez d'ailleurs retrouver une foule d'informations et d'actualités depuis leur site internet. La seconde association, en fait, seront deux chiens, chats et compagnie de Nantes et Anime-toi de Prankyo. Leur mission à elles, recueillir des chats, des chiens abandonnés afin de leur offrir une seconde chance, leur trouver un nouveau maître. Commençons ce premier coup de papate avec Argos 42 et son jeune président Baptiste Pro. Bonjour Baptiste.
3: Bonjour.
2: Merci de rejoindre la petite équipe du coup de papate par l'intermédiaire des podcasts que vous avez pour projet de réaliser pour Argos 42. Alors derrière ce nom se cache une histoire et une signification. Quelles sont-elles en quelques mots, Baptiste?
3: Oui, bien sûr. Donc nous, l'association Argos 42, on tire son nom d'une part pour Argos, c'est le prénom du chien d'Ulysse dans la mythologie grecque, qui symbolise le courage, puisque c'est un chien qui a attendu, en tout cas dans la mythologie, son maître pendant de longues années quand il est parti au combat. Donc c'était important pour nous d'avoir ce nom-là courageux par rapport à tous nos combats. Et 42, tout simplement, puisque notre siège social, donc là où l'association est née, c'est dans la Loire, précisément entre Saint-Étienne et Lyon, dans les 42, même si du coup aujourd'hui l'association, on agit un petit peu partout en France.
2: Oui, car vous avez un site internet, hein, je crois.
3: Oui.
2: Quelle est la raison d'être d'Argos 42, Baptiste ?
3: Alors l'association Argos 42, on n'est vraiment pas un refuge, on a une mission très complémentaire et très différente qui se concentre sur des combats de fond, qui a un objectif de sensibilisation et de changement sur le long terme, donc d'un point de vue politico-juridique, d'une part, en essayant d'inviter, de sensibiliser les décideurs politiques via des actions de lobbying pour les pousser à faire déposer des propositions de loi, à faire influencer cette réglementation, à la faire respecter également, à échanger avec ces autorités-là, tout simplement pour faire avancer le cadre juridique des animaux, et de l'autre, de pouvoir sensibiliser du coup le grand public à la condition animale, que ce soit par le biais de notre podcast, avec des sujets divers, que ce soit par le biais d'interventions dans les écoles qu'on essaye de développer, de conférences, de webinaires et d'autres.
2: Alors j'imagine que vous vous êtes donné quelques missions bien précises pour être vraiment crédible. Pouvez-vous nous les lister ?
3: Oui, bien sûr. Donc dans nos missions, très spécifiquement, tout ce qui va être sensibilisation, on va faire des interventions dans les écoles, comme j'ai pu le dire. En tout cas, c'est un projet très récent qu'on essaye de développer. On a un podcast, comme j'ai pu le dire. Et d'un point de vue politico-juridique, du coup, on a des missions de lobbying sur liées à nos campagnes. Donc en ce moment, on a une grosse campagne à l'encontre de tout ce qui va être marchandisation des animaux, en salon du chiot notamment, et sur les plateformes type Le Bon Coin, où du coup on va mener des actions d'échange réguliers, qui nous a d'ailleurs valu d'être auditionné à l'Assemblée nationale en janvier sur cette question. On va également mener des discussions pour essayer de pousser des propositions de loi dont plusieurs ont déjà été déposées et on attend la mise à l'ordre du jour. Et d'un point de vue juridique, en fait, on va vraiment avoir des actions qui vont vraiment être de surveiller, alors j'aime pas bien ce terme, mais surtout de contrôler l'action publique qui peut être menée en matière de bien-être animal, notamment en demandant des documents administratifs auprès des autorités. Et on est amené régulièrement aussi à intervenir devant différentes instances, notamment le tribunal administratif, à l'encontre de certaines mairies et préfectures qui sont un peu récalcitrantes et qui ne mènent pas forcément correctement leur mission, en tout cas de protection animale, qui est inclus dans la police, enfin dans leur pouvoir de police.
2: Alors vous êtes une jeune association, bientôt 3 ans. Quelle est la plus belle réussite que vous avez obtenue ?
3: Alors, notre plus belle réussite, c'est toujours difficile à mesurer, parce que quand on travaille dans le feu de l'urgence avec tous les mails qu'on peut recevoir quotidiennement, le signalement et autres, c'est vrai qu'on prend pas souvent ce temps-là. Je pense que ça peut quand même être, d'une part, bon, déjà, à titre personnel, l'impact qu'on peut avoir, notamment avec des pétitions qui décollent facilement, les 20 000 signatures en moins de 48 heures, avec aujourd'hui, du coup, plus de 50 bénévoles mobilisés dans l'association. Mais on a également eu des victoires, notamment sur cette campagne contre les salons du show, où on a des mairies compris qui, suite à nos interventions, ont accepté de bien vouloir annuler ces événements-là pour des raisons de bien-être animal. Donc, ça reste des victoires à signifier. On a également d'autres projets et d'autres victoires. Récemment, on a eu du coup des annonces de Matignon en matière de protection animale sur un combat sur lequel on attendait depuis longtemps. C'était la formation des magistrats au droit animalier, tout simplement pour qu'ils puissent mieux juger les affaires de maltraitance, où on a eu un travail également de fond avec Monsieur le Garde des Sceaux Darmanin, et on a appris là quelques semaines voilà que c'était une mesure auquel il donnait suite et donnait l'ordre pour que ce soit mis en place pour début octobre. Donc ça reste des victoires à signifier et dont on est particulièrement fier aujourd'hui, même si le combat reste encore long.
2: Bien sûr. Argos 42, c'est aussi la voix d'Argos, des podcasts pour évoquer des sujets autour du bien-être animal. Quels sont les sujets abordés et à venir, Baptiste ?
3: Alors, on aborde plusieurs sujets. Donc, c'est une petite équipe qu'on a mis en place au sein de l'association avec Mélissa, notre chef de projet, où on va traiter avec du coup différents de nos bénévoles, puisqu'on a différents bénévoles en corps de métier. On a des vétérinaires, des juristes, des avocats, des chargés de campagne. Et le but, voilà, ça va vraiment être de sensibiliser. On a différents sujets, comme j'ai pu dire. On a abordé la question, là, pas longtemps, de la torture animale en Chine, sur des réseaux internet de cruauté. On a abordé également la question des conseils en matière d'éducation canine avec un de nos éducateurs canins. On a également abordé, on va aborder également des sujets relatifs à la prolifération des chats. Enfin là, de nombreux sujets en tout cas qu'on a prévu d'aborder en tout cas via ce nouveau canal en tout cas qu'on a lancé là quelques mois maintenant.
2: Et des podcasts que vous m'avez accepté de relayer dans le coup de papote et qu'on écoutera progressivement au fil de l'année. Baptiste Pro, président d'Argos 42, ma toute dernière question est redoutable et sans joker. Possédez-vous un animal dit de compagnie et quel est son petit nom ?
3: Ah, ça va, la question est assez simple. Oui, en effet, j'ai un chien qui s'appelle Cookie et qui est d'ailleurs aussi un petit peu à l'origine de la fondation de l'association et qui, voilà, à travers aussi son histoire, m'a encouragé à fonder l'association.
2: Eh bien, un très grand merci pour ces quelques trop courtes minutes de présentation d'Argos 42. Pour en savoir plus, il y a un site internet régulièrement mis à jour, notamment pour les pétitions que vous lancez et qui sont à disposition de tous. Bonne continuation, Baptiste Pro, et toute votre équipe de bénévoles dévoués pour les animaux.
3: Merci.
2: Au revoir.
3: Au revoir.
2: Un peu de musique avec Thomas Fersson et Zaza. Et tout de suite après, place à Benabar, un protégé du refuge Anime-toi que je vais mettre à l'honneur. Merci d'écouter le coup de papate sur Alternante FM en souhaitant que ce nouveau rendez-vous vous plaise.
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2: Nous connaissons le chanteur Benabar notamment par ce célèbre tube « Quatre murs et un toit ».
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2: Dans les murs de l'association Anime-toi figure depuis quelques mois un croisé épagnol breton du même nom, mais avec trois passions différentes, jouer, explorer et renifler. Benabar, par ses 2 ans et demi, est très joueur, mais pour lui s'amuser, c'est avec son humain, pour mieux se dépenser et découvrir des choses étranges. Car Benabar est un explorateur en chef, chaque balade est un parcours ponctué d'enquêtes. Pourquoi donc cette brindille sur ce brin d'herbe? Mais qui a pu déposer cette odeur bien particulière au pied d'un arbre? J'en passe et des meilleurs. Bref, balader Benabar est une véritable inspection du quartier, il passe tout au peigne fin. Promener Benabar en laisse, c'est lui accorder du temps. Les bénévoles du refuge recherchent pour lui 4 murs et un toit déjà habité par un bon maître-maîtresse, avec ou sans enfant, pour le restant de sa vie. Ces derniers devront lui accorder du temps pour affiner son éducation. Un accompagnement accompagné de patience, de cohérence et de bienveillance pour une réussite à 100% de sa nouvelle vie. Le petit truc proposé par les bénévoles pour faciliter cet enseignement, ce sont les friandises. Pour féliciter le jeune monsieur, après quelques bons gestes, Benabar est un fin gourmet, ça devrait marcher. Prêt à signer un contrat d'adoption à durée indéterminée avec ce joli loulou, rendez-vous sur le Facebook d'Anime-toi, venez les adopter. Vous constaterez par les 3 photos déposées que Benabar a un tout autre charme que le chanteur. Vous aurez surtout toutes les informations pratiques pour un premier contact. Et si vous êtes plutôt chat, il suffit de dérouler cette même page Facebook. Vous croiserez Minette, une écaille de tortue de 11 ans, ou encore Afodel, un petit être aux grands yeux candides, gris tigré. Chalicalement. C'est la fin de ce rendez-vous consacré au bien-être animal sur Alternante FM, le coup de papate. Si vous envisagez d'adopter, pensez aux associations de protection animale. Car adopter auprès d'elle, c'est sauver 2 vies, celle de votre élu et celui qui prendra sa place dans l'association en vue d'une seconde vie. Belle fin de semaine à tous.
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1: 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N'hésitez donc pas à raviver ses couleurs avec Soutaneuf, le régénérateur de soutane, contenant de l'activotextigène à l'essence de 6 notes dégénérées. 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Existe également Soutaneuf pourpre, Soutaneuf violet. Pour le blanc, devis spécial de nos laboratoires.
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0: Salut Sandrine, tu vas bien ? Super. Ok, tout le monde est prêt ? On est en direct dans une minute. Moteur. Silence plateau. Donc on envoie le bulletin métaux juste après les infos, c'est parti.
1: Ce midi dans votre bulletin météo, rien de frais, rien de nouveau. Les températures sont en hausse et le soleil tape sur les côtes. À la frontière est, pourtant, c'est le grand retour des bottes. Une pluie battante, des orages, mais rien d'inquiétant. Profitez de la plage et des compotes. Je peux au moins vous garantir à cet instant qu'il va faire chaud.
2: Il fait chaud là, non ?

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0: 7h en temps universel, 9h à Stockholm.
1: Clotilde Dumais.
0: Votre journal international, Julien Coquelrem.
2: Il y en a une, Clotilde, un scrutin de tous les possibles en Suède. Les élections législatives qui s'annoncent très serrées et qui pourraient aboutir à une bascule historique dans le pays. L'entrée au gouvernement de ministres d'extrême droite en cas de victoire de la coalition du Premier ministre sortant. On appelle dans un instant notre correspondante à Stockholm où les bureaux de vote ont ouvert il y a une heure. À la une également, l'inquiétude pour les civils au Yémen où plus de 70 000 personnes ont fui les combats ces deux dernières semaines. La situation au Moyen-Orient évoquée au sommet des BRICS avec une déclaration commune à minima après de longues négociations. Et puis 40 000 spectateurs aux étoiles plein les yeux hier à Paris. Le retour de Céline Dion sur scène après 6 ans d'absence.
0: Une longue journée à attendre encore avant le verdict des urnes en Suède.
2: L'ouverture des bureaux de vote il y a une heure pour les élections municipales, régionales, mais surtout législatives. Et le pays peut être à un tournant. Alors qu'il y a encore quelques semaines, les sondages parlaient presque d'une victoire de la gauche. L'écart s'est considérablement réduit depuis. Et derrière la possible victoire du gouvernement sortant de droite ce soir, c'est l'ombre de l'extrême droite qui plane sur ces élections. Bonjour Ottilia Ferret.
3: Bonjour.
2: On vous retrouve en direct de Stockholm au matin d'un scrutin à l'issue très incertaine.
3: En effet, les derniers sondages montrent une élection extrêmement serrée. 3 points à peine séparent les deux blocs. Les derniers débats télévisés ont été particulièrement houleux. Le Premier ministre conservateur parle d'une véritable course, tandis que Magdalena Andersson appelle à choisir entre un gouvernement social-démocrate de son parti donc et une droite dominée par les démocrates de Suède. Car c'est ça l'enjeu principal de ces élections. Les Suédois décideront si l'extrême droite aujourd'hui entre pour la première fois au cœur du pouvoir. Après 4 ans de soutien au gouvernement de droite sans y participer, les démocrates de Suède, un parti, on le rappelle quand même aux racines liées aux mouvances néo-nazies, veulent cette fois entrer officiellement au gouvernement avec notamment des postes ministériels, chose que la droite traditionnelle leur a déjà garantie en cas de victoire. Dans les rues de Stockholm, les files s'allongent devant les bureaux de vote, même si plus de 3,5 millions de Suédois sur 8 millions d'électeurs ont déjà voté par anticipation. C'est davantage qu'en 2022. Donc on sent bien qu'il y a de l'enjeu, mais aussi de la confusion. Hier encore, environ un électeur sur 10 se disait indécis. Donc rien, absolument rien n'est joué et les Suédois s'attendent vraiment à tout ce soir au moment des résultats.
2: Ottilia Ferret à Stockholm pour RFI. Merci beaucoup. On suit avec vous cette journée d'élection en Suède. On en saura un peu plus après la fermeture des bureaux de vote ce soir à 18h, temps universel.
0: Dans l'actualité également, une nouvelle frappe annoncée par les rebelles houthis en Arabie Saoudite cette nuit.
2: Le groupe armé allié de Téhéran dit avoir visé une base militaire du royaume principal soutien des forces gouvernementales yéménites. Elles ont elles-mêmes répondu hier à la prise de contrôle par les Houthis de la côte bordant la mer Rouge et du détroit de Bab el-Mandeb en bombardant la région. Des médias Houthis font aussi état de frappes saoudiennes sur l'aéroport de Moha, ville stratégique, tombée elle aussi aux mains des rebelles il y a quelques jours. L'escalade continue donc au Yémen alors qu'elle a déjà jeté sur les routes des dizaines de milliers de civils. Plus de 70 000 personnes ont tenté de fuir les combats depuis le début du mois de septembre, selon l'Organisation internationale pour les migrations, l'agence de l'ONU qui s'inquiète de voir la situation se dégrader rapidement à Blajounaïdi.
4: Face à l'avancée des Houthis, des milliers de familles ont pris la route, beaucoup en direction du sud et d'Aden. Dans la capitale du gouvernement internationalement reconnu se trouve Abdou Sator SOF. Pour le directeur pays de l'OIM, l'agence de la migration des Nations Unies, la situation n'est pas encore hors de contrôle, mais il faut éviter le pire.
5: Bien sûr, comme toute agence humanitaire le ferait dans ce cas-là, nous appelons les parties à la retenue et nous assurons un passage sûr aux civils afin que l'aide puisse arriver jusqu'à ceux qui en ont besoin.
4: Cette énième crise au Yémen ne devrait pas faire oublier une réalité qui précédait de loin cette dernière éruption, souligne le chef de mission.
5: Vous savez que le Yémen traverse une crise prolongée. C'est le pays qui a sur son sol la plus grande population de déplacés au monde, 4 500 000 personnes. Leurs besoins humanitaires sont importants, mais le financement, lui, est insuffisant. Le plan de réponse de l'OIM pour 2026 n'a même pas réuni 20% de la somme nécessaire à son financement. Maintenant, face à cette escalade, je ne peux qu'appeler les donateurs et les États membres à augmenter leurs contributions aux organisations présentes sur le terrain afin de venir en aide aux populations.
6: les suivants.
4: Aden, au fil des ans, est devenu le point de chute des déplacés internes, mais aussi celui de nombreux migrants qui ont emprunté la dangereuse route partant de la Corne de l'Afrique.
2: Et les civils contraints à l'exode qui franchissent aussi pour certains les frontières du Yémen dans le sens inverse, en direction justement de la Corne de l'Afrique. Les autorités de Djibouti ont affirmé hier que quelques 1400 personnes avaient fui le pays en direction de leur territoire en seulement 24 heures après la prise de contrôle du détroit de Bab el-Mandeb par les Houthis. De l'autre côté de la péninsule, de nouveau rapporté ces dernières heures dans le détroit d'Ormuz. L'Iran a fait état hier soir d'explosions entendues sur l'île de Keshm et affirme ce matin que l'un de ses navires commerciaux a été frappé dans la nuit. Le gouverneur de la ville de Keshm évoque un bilan d'un mort et trois blessés, alors qu'une réunion consacrée au détroit est prévue demain à Oman entre l'Iran et les pays du Golfe.
0: Mais la situation au Moyen-Orient, elle s'est aussi invitée au sommet des BRICS.
2: Plusieurs membres de l'Alliance des pays émergents sont parties prenantes au conflit. L'Iran, bien sûr, mais aussi les Émirats arabes unis. La Chine et la Russie, membres des BRICS, sont aussi deux partenaires clés pour Téhéran. Et la déclaration commune des dirigeants sur le sujet est restée minimaliste hier, Nicolas Rocca, signe du grand écart entre les membres de l'organisation sur le sujet.
7: Des négociations jusqu'à 4 heures du matin. Voilà comment la presse indienne proche du pouvoir souligne les efforts diplomatiques du pays afin de préserver une unité au moins de façade sur un sujet impossible à éviter, la guerre au Moyen-Orient. Inquiétude, appel à la retenue maximale, une position commune floue, sans nommer directement de pays, ni condamner les attaques unilatérales, comme cela avait été un moment évoqué ici. En 2025, les BRICS avaient explicitement condamné les frappes militaires américano-israéliennes contre l'Iran. Cette fois, il a fallu trouver des mots acceptables pour les Émirats Arabes Unis, qui ont suspendu leurs échanges vers Téhéran en août, après avoir été ciblés durant des mois par des milliers de frappes de missiles et de drones iraniens. Une discussion a tout de même eu lieu entre le prince héritier d'Abu Dhabi et le président iranien Massoud Pezeshkian. Pas de mention en revanche du conflit au Yémen où l'Iran soutient des Houthis et l'Arabie Saoudite, pays au statut très ambigu dans les BRICS, s'affrontent indirectement. En revanche, la poursuite du blocage et des bombardements israéliens sur Gaza, la colonisation de la Cisjordanie et l'occupation de Jérusalem-Est sont abordés dans plusieurs points tout en rappelant les grands principes du droit international, sans aucune mention en revanche du conflit en Ukraine. Nicolas Rocca, New Delhi, RFI.
2: Pas de mention en effet de l'Ukraine alors que Vladimir Poutine participait au sommet. Hier, les frappes russes sur des immeubles résidentiels et des infrastructures du pays ont fait au moins 9 morts et des dizaines de blessés. L'Ukraine qui se prépare malgré tout à une reprise des négociations au mois d'octobre. C'est ce qu'a déclaré hier le chef de cabinet de Volodymyr Zelensky. Le président ukrainien qui, de son côté, s'est dit prêt à rencontrer Vladimir Poutine à Miami lors du sommet du G20 en décembre prochain. Impossible, lui répond le Kremlin. Le porte-parole de la présidence russe propose à la place une rencontre à Moscou.
0: En Colombie, un plan du nouveau président d'extrême droite à peine dévoilé et déjà retoqué par la justice.
2: Abelardo de la Espriella, arrivé au pouvoir début août et qui plaide pour le retour des pulvérisations aériennes d'herbicides contre les cultures de drogue dans le pays. La mesure a failli se concrétiser en Amazonie en fin de semaine, mais c'était sans compter sur la décision d'un juge du sud du pays qui a donné raison à une ONG locale, inquiète des conséquences pour la santé des habitants et pour la biodiversité, Justine Fontaine.
0: Un revers judiciaire pour le président Abelardo de la Espriella. Jeudi, la police antidrogue annonçait reprendre la pulvérisation aérienne d'herbicides à titre expérimental contre les cultures de coca. Mais dès ce vendredi, un juge a suspendu ce plan dans toute la région du Putumayo, en Amazonie colombienne. C'est l'ONG locale Tiempo de Cambios qui avait présenté un recours au nom de la protection de l'environnement, car ce plan prévoyait d'utiliser un herbicide interdit en Europe, suspecté d'être cancérogène. Jonathan Meneses est le directeur de cette ONG.
8: C'est polluant et nocif. Ils ne prennent pas en compte les communautés locales. Pourquoi l'armée et la police antidrogue ne viennent pas plutôt arracher les plans avec les paysans?
0: La Colombie a longtemps aspergé par avion des champs de coca avec du glyphosate, un autre herbicide classé cancérogène probable par l'Organisation mondiale de la santé. Cette pratique a été interdite dans le pays à partir de 2015. Depuis vendredi, Jonathan Meneses dit recevoir des menaces en ligne à cause de son action en justice.
8: Depuis que la décision a été rendue publique, on m'a traité de terroriste, de narcotrafiquant et on a menacé de m'assassiner.
0: Il se dit inquiet aussi pour la sécurité des membres de son ONG.
2: Justine Fontaine et le gouvernement colombien de son côté peut encore faire appel de cette décision de justice.
0: Et puis Julien, c'était hier soir à Paris.
2: Le retour d'une voix légendaire et la liesse de 40 000 spectateurs.

0: L'entrée sur scène et les premières notes du concert de Céline Dion à la Plénitude Arena à Paris. Le premier d'une série de 26 concerts d'ici au mois de mai. Le grand retour de la star québécoise aux plus de 250 millions d'albums vendus. Très émue forcément, alors qu'elle n'était pas remontée sur scène depuis 6 ans en raison d'une maladie. Céline Dion qui ne s'est pas ménagée hier soir. Plus de 2 heures de concert pour passer en revue tous ses grands tubes en français et en anglais. Carlotta Morteo était devant la salle pour recueillir à la fin du concert les impressions de spectateurs très touchés et très impressionnés.
1: C'est incroyable, incroyable, il n'y a pas mieux comme soirée.
2: C'est magique.
3: C'était parfait. Les tenues, la mise en scène, l'orfèvrerie de tous ces mouvements.
4: Magnifique, elle était au top. Là, on a passé un rêve, c'était trop beau.
5: Exceptionnel, la star.
6: Quelle leçon
7: d'élégance, elle est incroyable. Vraiment, il n'y a pas une autre artiste qui lui ressemble.
8: C'était magique, très émouvant.
9: Il y avait du gospel, elle a fait de l'opéra.
10: Elle a fait ses chansons qui avaient besoin le plus de voix.
9: Ouais, c'est ça.
10: Celles qu'on n'était pas sûr qu'elle aurait fait, là, c'était extraordinaire.
11: Fait. Même dans les gestes, dans la posture, dans tout, quoi.
10: C'est un rock.
11: C'était vrai, même elle, il y avait de l'émotion, quoi. Elle faisait ressentir ses émotions, quoi. C'était beau.
12: Sa fragilité, c'est incroyable. Du début, c'est beau à voir. Hein. C'était ça que je voulais voir le soir de première. C'est sûr qu'elle allait être fragile. Après 6 ans d'absence, après sa maladie, devant 40 000 personnes, c'est vraiment... j'ai trouvé ça grandiose.
0: Grandiose, le premier concert de Céline Dion après 6 ans d'absence hier soir à Paris. C'est fan, très ému, au micro de Carlotta Morteo.
13: Merci beaucoup Julien Coquelin-Rem. Et l'actualité cette fois décryptée par les hebdomadaires français et les journaux du dimanche. Avec vous, Sophie Pouzrat et à la...

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Bienvenue à tous. En français, donnez mode dans l'aule. En breton, voici un nouveau numéro de Diable Rock. L'actualité, la culture rock et son esprit, c'est maintenant. Présentation, réalisation, interview, production, Stéphane Coyote Blesprat pour votre radio avec Corrigan Production. Dans cette émission, les tendances actuelles et l'actu du rock. Nous allons démarrer avec la pop rock chanson française de Eiffel et avec le morceau Oui, extrait de Stupor Machine de 2020. Single potentiel et chanson totalement réaliste sur ce qui se passe actuellement car les paroles sont percutantes et engagées. Ce groupe de rock, constitué il y a plus de 25 ans, chante en français de façon limpide comme peu de groupes sait le faire. Stupor Machine, un sixième opus consistant sur la musique dont les paroles engagées évoquent l'écologie, la politique, la non-liberté de la population, tout à fait dans l'air du temps. Comme l'écrivait le magazine francophone en 2020, un grand cru pour cet album. Le nom, qui n'a rien à voir avec la Tour Eiffel, vient d'une chanson des Pixies sur l'album Trompe le Monde de 1991. A noter que Eiffel a sorti un septième album qu'on devrait vous diffuser prochainement. Juste après, nous écouterons un morceau bien plaisant du nouvel album de Bops, Riot. Bops, un trio rennais composé de trois frères, Louis, Oscar, Germain, Bop, qui est devenu quatuor avec l'arrivée de Tom Baudouin et qui propose une pop grinçante et arrangée où le jeu des influences indie anglo-saxonnes se diversifie et se singularise. L'esprit de Bops, c'est une lecture critique des dérives actuelles et de la fascisation insidieuse de nos sociétés. A noter que ce groupe a déjà sorti deux opus, un éponyme au style garage rock en 2017, puis Sounds of Parade en 2022 dans un genre plus proche de ce que propose le combo actuellement. En musique, Eiffel avec Oui et Bops, A Riot.

C'était le groupe rennais Bops avec On the Sofa et c'était le précédent album d'Eiffel, Stupor Machine, avec le morceau Oui, surveillez bien les réseaux, surveillez bien nos émissions ou nos radios. Vous aurez des interviews et de l'actualité sur ces deux groupes. Place maintenant au groupe Cancre avec son nouveau single Je veux voler, extrait d'un futur album à sortir prochainement. Cancre, c'est une formation de Morlaix composée de deux frères et d'un copain d'enfance et qui a succédé à la formation Heavy Rock Blues Wicked. Un style carré et conventionnel mais sympathique et plébiscité par les excellents magazines Longueur d'onde et Francophone. Juste après, nous écouterons le dernier album des Hurlements de Léo avec le morceau Sirocco, extrait de l'album qui porte le même titre. Hurlements de Léo, ou HDL pour les intimes, c'est tout d'abord l'histoire d'une amitié de deux potes des Landes qui s'entendent comme des frères. Fondé en 1996 et basé sur Bordeaux, le nom Hurlement de Léo est un clin d'œil à la chanson Léo du groupe VRP qui s'appelait auparavant les Non-Tropos. Cette formation fait partie de la mouvance des années 90 comme les Casse-Pieds, les Satellites, les Vampas, les VRP et même la Mano Negra. Ces musiciens se présentent de façon humoristique comme de la Java, chanson punk caravaning. 8 à 9 musiciens sur scène actuellement, 9 albums et 4 lives. Hurlements de Léo, c'est une fusion des genres et des paroles qui ont du sens, tout en gardant un grand côté rock et festif. Des collaborations et des projets ludiques il y a quelques années avec les Orgues de Barbac et entre autres les Fils de Tepu. Et surtout un nouveau projet artistique depuis 2009. Et cet album Sirocco, sorti en 2025, que je ne peux que vous conseiller. On va donc écouter Cancre avec son nouveau single « Je veux voler », disponible depuis janvier, et Hurlements de Léo avec Sirocco.

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C'était les excellents Hurlements de Léo avec Sirocco. Et avant, nous écoutions les Morlaisiens de Cancre avec un album à venir et ce deuxième single qui s'appelle « Je veux voler ». La suite de cette messe du rock, c'est Feu Chatterton avec le morceau « Le Labyrinthe » qui a presque donné son nom au nouvel album qui s'appelle justement « Labyrinthe ». Feu, intensité électrique et poésie fiévreuse pour ce groupe qui ne laisse pas indifférent et qui a démarré son aventure en 2011 avec une reconnaissance à partir de 2015. Le nom est un hommage au poète anglais Thomas Chatterton. Un quatrième album studio réussi, Labyrinthe, présenté actuellement en tournée. A noter que ce groupe s'est produit pour la 20e édition des Indisciplinés à Lorient. C'était complet, mais vous aurez l'occasion de retrouver Feu Chatterton au Festival des Vieilles Charrues de Carhaix, en Centre-Bretagne. Juste après, nous écouterons Beau Bandit, et avec le morceau Tout est dit, extrait du nouveau EP qui marque un tournant avec des chansons en français. EP qui succède à l'album de qualité Middle Class Luxury, sorti lui en 2024. Beau Bandit est un film hollywoodien, mais pour nous, c'est une formation récente dont les 5 musiciens sont issus de la nouvelle scène rennaise. Ce groupe est né sur les cendres de Santa Cruz, à une approche ludique, touchante et pop d'un univers doux, joyeux, enivrant, à la fois mélancolique et lumineux. Guitare vintage, clavier ordage et rythmique de précision sont ici au service de mélodies ciselées, de refrains entêtants, d'arrangements épurés et savamment distillés. Une grosse démarche écologique également pour ce combo expérimenté de qualité qui s'était produit en 2022 aux Rencontres Transmusicales de Rennes. En musique, Feu Chatterton, Le Labyrinthe et Beau Bandit

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C'était le groupe rennais Bobandi avec Tout est dit, extrait du dernier EP de ce combo qui a même repris dans son album précédent un morceau de Kim Carnes qu'on vous passera prochainement. Et juste avant, c'était le labyrinthe de Feu Chatterton. La suite, c'est le groupe Lune avec le morceau Eclipse, extrait d'un album sympathique qui s'appelle M'amuse. Un trio étonnant du pays de l'Orient, Morbihan, qui propose une musique et un style électro-planant très lunaire, à l'image du nom du groupe. Le tout chanté en français, avec un remarquable travail de clavier et une belle mise en scène de la chanteuse. Soise au chant, Chop au clavier machine et Mika batterie. Un combo étonnant à voir et à découvrir, prochainement en interview. Juste après, nous écouterons Invincible, nouveau single du nouvel album de la formation Elephants. C'est un groupe de chansons électro-rock-pop formé à Nantes par Jonathan et Maxime Verlizen, deux frères élevés au son des 60s, aimant le songwriting folk, le format pop et les hits qui ont fait l'histoire de la musique. Après 10 ans d'un success story à la française, marqué par 2 EP, 3 albums, une nomination aux Victoires de la musique en 2014, un single d'or avec le titre Maryland en 2019 et de nombreuses vues ou streams, les deux musiciens avaient choisi de chanter en français lors du précédent album. Ils sont revenus à la langue de Shakespeare, c'est-à-dire l'anglais. Voici donc Lune avec Eclipse et Elephants avec Invincible.

C'était Elephants, groupe de Nantes, d'expression anglaise ou française. Et avant, c'était Lune avec le morceau Eclipse. La suite, c'est Jo Marion et Rockers avec Moochick Beach, extrait d'un EP 4 titres sympathique et collector. Jo Marion, c'est l'ancien batteur historique du groupe mythique français de rock'n'roll Bijou, qui propose de la musique à la sonorité racinée, dépouillée et intense. Un mix années 50 et 60 avec un cocktail blues, rock et country. Un bel hommage au rock français avec de l'humour et de la sincérité. Pour info, Bijou, c'était le fameux hit rock à la radio. Jo Marion vient de sortir un véritable nouvel album. Juste après, nous écouterons Fury Road avec le morceau Let the Rock Come Back, extrait de ce CD sympathique qui est sorti en mars 2025. Si vous aimez Jack White, les Black Keys ou encore les Rolling Stones, vous n'allez pas être déçus. Fury Road a sorti son premier album, un voyage cinématographique de 9 titres, porté par le single Jimmy, déjà diffusé sur différentes radios internationales, avec un album qui a franchi les 150 000 streams et qui cumule plusieurs milliers de vues sur YouTube. Formé par 4 musiciens passionnés, ce groupe français puise son inspiration dans la route, la liberté et l'aventure, un rock puissant, évocateur et taillé pour la route. Même si ce n'est pas forcément nouveau, c'est agréable à l'oreille. Et nous allons donc écouter Jo Marion et Rockers, Moochick Beach et Fury Road, Let the Rock Come Back.

C'était Fury Road avec Let the Rock Come Back. Et avant, c'était Jo Marion et Rockers avec Moochick Beach. La suite, c'est le groupe collectif breton avec la reprise d'AC/DC It's a Long Way to the Top, qui a déjà 50 ans et qui apparaît sur différentes versions d'albums en 1975-76, où Bon Scott joue de la cornemuse dans la version studio, mais pas dans la version live, où la cornemuse était difficile à accorder. Et Brian Johnson, le troisième chanteur d'AC/DC, a toujours refusé de la reprendre sur scène par respect pour Bon Scott. A noter que cette chanson a été également reprise par le groupe nantais Squealer. Le groupe breton, qui est un collectif fondé en 2019, rassemble des musiciens venus de différentes formations bretonnes, comme les Nantais de Carvegans, les Rennais de Digresque, d'Anthony Maslin de Soldalui et de Darchakops, mais aussi de Guelta Zadeu, ex-EV, et entre autres de la violoniste et chanteuse Jessica Delo. La finalité de Breton, c'est la mise en avant de morceaux anciens, de groupes comme Aria Bank, EV, Armens, Dropkick Murphys, Trion, AC/DC et même des titres classiques comme Sonarchistre ou encore En Alar. Attention à ne pas confondre ce collectif avec le groupe anglais Breton qui a officié entre 2007 et 2019 et dont le nom était une référence à André Breton, surréaliste français du début du XXe siècle. On va donc écouter Breton avec It's a Long Way to the Top.

0: C'était It's a Long Way to the Top du groupe Breton, reprise d'AC/DC. A noter que Breton vient de sortir son second et nouvel album, Daou, chez Aztec Music.
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0: Nous allons terminer cette émission avec The Silencers, la pop rock à la sauce celtique écossaise. Et Jimmy O'Neill viendra nous présenter ce nouveau live qui sort actuellement. Et nous allons écouter un morceau du précédent album studio qui s'appelle 67 Overdrive, version concert. The Silencers.

C'était le nouveau live des Silencers en exclusivité dans Diablo Rock avec 67 Overdrive, une interview de Jimmy O'Neill prochainement dans cette émission. La galaxie rock de Diablo Rock est terminée. Présentation, réalisation, interview, production, Stéphane Coyote Blesprat pour votre radio avec Corrigan Production. Avec les moyens techniques de Radio Balise, de Steven Gualtas et d'Alain Tatouage sur le Pays de l'Orient. Avec le soutien logistique de la ville de Vannes, on salue nos collaborateurs, Steven Gualtas, Gégère Toussec, Christelle, Romain. On en profite pour saluer les radios qui diffusent cette émission. Radio Balise, Radio Large, Radio Rennes, Radio Ondine, Radio Sud en Belgique, Méli-Melzic Radio, Pop Live Radio et Radio Alternante en Bretagne historique. Diablo Rock, c'est plus de 40 ans de passion et d'expérience au service de la culture rock et des artistes. On se retrouve pour un nouveau numéro, même endroit, même heure, même site, même radio. Canavo, à la revoyure, à bientôt, Canarenta trop.

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0: Le but de la morale est de permettre aux possédants de garder ce qu'ils ont déjà et d'augmenter encore leur possession. 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

0: un moment pour vous détendre.
1: Non, non, non, non.
0: Alors, une grande inspiration.
1: Non, non, non, non.
0: Vous êtes dans une prairie paisible.
1: Non, non, non, non.
0: Et deux lutins viennent vous voir.
1: Non, non, non, non, non, non, non, non, non, non, non.
0: Faites-moi confiance, c'est une méthode américaine. Eh bien Jack, j'ai l'impression qu'on a bien avancé aujourd'hui, il y avait effectivement des choses à sortir. On a fait un joli travail, donc ce sera 80 euros, hein, chèque ou espèce, c'est à vous de voir ça, mais vous avez l'habitude. Et je vous propose qu'on se revoie la semaine prochaine.

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2: Mathis Limano.
1: Un nouveau point complet sur l'info, à commencer par les élections législatives en Suède. Près de 8 millions d'électeurs appelés depuis ce matin à renouveler leur parlement. Scrutin qui s'annonce très serré. D'un côté, le bloc de centre-gauche qui espère revenir au pouvoir. De l'autre, l'actuel Premier ministre de droite qui compte sur le soutien de l'extrême droite pour se maintenir. Les bureaux de vote fermeront à 20h heure locale. L'actualité, c'est aussi la Finlande qui accueille jusqu'à demain un sommet UE-Arctique. Plusieurs pays européens réunis en Laponie pour faire bloc face aux des grandes puissances. Au Yémen, ils sont près de 90 000 civils à avoir fui depuis juillet la reprise des combats entre Houthis et forces gouvernementales. Des combats qui se poursuivent alors que les rebelles ont pris le contrôle du très stratégique détroit de Bab el-Mandeb. Un média Houthi rapporte ce dimanche des frappes menées par l'Arabie Saoudite, alliée du gouvernement yéménite. Et puis, où sont passés les ouragans? Simon Rosé nous expliquera pourquoi ils se font de plus en plus rares alors que la saison de ces phénomènes météo est censée battre son plein. Les bureaux de vote fermeront donc leurs portes dans moins de 2 heures en Suède. Dimanche d'élections législatives, les électeurs sont appelés à renouveler leur parlement. Les observateurs prédisent un scrutin serré, 2 issues possibles, le retour de la gauche au pouvoir ou bien l'entrée historique de l'extrême droite au sein du gouvernement. Le taux de participation devrait lui être très élevé dans ce pays nordique où tout est fait pour encourager les électeurs à glisser leur bulletin dans l'urne, Otilia Ferré.
3: Il faut dire que faire la queue en Suède, c'est tout un art. Surtout quand il s'agit d'aller voter. L'abstention dans le royaume est traditionnellement faible, autour de 16% aux dernières législatives, contre environ un tiers en France en 2024. Ici, tout est fait pour faciliter le vote. On peut le faire par anticipation pendant plus de 2 semaines dans n'importe quel bureau de vote du pays. Cette année, le vote anticipé a commencé le 26 août et au 10 septembre, plus de 3 millions de Suédois avaient déjà voté, soit 21% de plus qu'à la même période en 2022. Et puis les citoyens peuvent aussi voter en allant faire les courses, par exemple, parce qu'on trouve des bureaux de vote absolument partout, dans des supermarchés, des bibliothèques, des maisons de quartier ou des centres commerciaux. Et il y a même des bureaux de vote mobiles dans certaines communes pour aller chercher les électeurs dans les campagnes ou les zones difficiles d'accès. Et nouveauté cette année, il n'est plus nécessaire d'avoir sa carte électorale, une pièce d'identité suffit pour voter. Bref, vous l'aurez compris, tout est fait pour que ce soit le plus facile possible et vu la forte mobilisation cette année, ça semble fonctionner. Otilia Ferré, Stockholm, RFI.
1: Les frappes menées ce matin en Ukraine visaient des infrastructures ferroviaires servant à transporter du matériel militaire. Moscou se justifie. Après une attaque de drone contre un train reliant Kiev à Varsovie en Pologne, aucune victime n'est à déplorer. Un autre drone s'est lui écrasé à moins d'un kilomètre de la frontière polonaise, affirme le Premier ministre polonais Donald Tusk, qui dit redouter une escalade qui pourrait toucher son pays. De son côté, Donald Trump appelle Kiev à arrêter d'attaquer les raffineries de diesel en Russie, des frappes qui participent, selon lui, à l'envolée des prix à la pompe. Le président américain qui achève ce dimanche sa visite en Irlande, après avoir déclenché hier une polémique en se déclarant favorable à l'unification des deux Irlandes, il a enfilé aujourd'hui son costume de golfeur promoteur en se rendant dans le complexe dont il est propriétaire et qui accueille en ce moment l'Open d'Irlande. Donald Trump devrait ensuite quitter l'île dans la soirée. Les États-Unis, la Chine, mais aussi la Russie, la région de l'Arctique, continuent d'attiser l'appétit des grandes puissances mondiales. Et c'est dans ce contexte que la Finlande accueille jusqu'à demain un sommet consacré en Laponie. Objectif, Julien Chavan, s'organiser entre Européens pour assurer la sécurité sur le flanc nord du continent.
4: Seul un petit groupe d'Européens ont été invités à Rovaniemi, la capitale de la Laponie, au nord de la Finlande, précisément sur le cercle arctique. Les dirigeants danois, lituaniens, lettons et roumains seront bien là, la Norvège et l'Islande aussi. La France, elle, sera représentée par son ministre des Affaires étrangères, Jean-Noël Barrot. Des nations dites polaire avec des intérêts et des territoires dans la zone arctique. Mais il y aura aussi l'Allemagne, la Roumanie et les institutions de l'Union européenne. En Laponie, les Européens veulent faire bloc, marquer leur territoire face aux menaces croissantes dans la région. L'Arctique attise les convoitises. Donald Trump rêve d'y conquérir du terrain, du Groenland à l'Islande. Vladimir Poutine y mène des opérations sous-marines. La Chine y a fait passer un premier porte-conteneur. Une déclaration conjointe sera publiée ce lundi avec un message qui sera d'abord et avant tout politique.
1: Julien Chavanne, l'actualité internationale marquée également par les combats au Yémen entre forces gouvernementales et forces houthis, les rebelles qui contrôlent désormais le détroit stratégique de Bab el-Mandeb sur la mer Rouge, soutien des forces gouvernementales. L'Arabie Saoudite a mené ce dimanche plusieurs frappes ainsi que des tirs d'artillerie dans trois provinces du Yémen. D'après un média houthi, l'aéroport de Moura aurait également été pris pour cible. Les forces gouvernementales avaient elles déjà annoncé des frappes vendredi soir, appelant les civils à éviter certaines routes. Ils sont près de 90 000 à avoir fui depuis la reprise des combats en juillet, selon l'ONU. Une crise humanitaire qui pourrait s'aggraver rapidement, prévient l'Organisation internationale pour les migrations. L'agence en appelle à l'aide internationale, Abla Junaidi.
3: Face à l'avancée des Houthis, des milliers de familles ont pris la route, beaucoup en direction du sud et d'Aden. Dans la capitale du gouvernement internationalement reconnu se trouve Abdou Sator SOF. Pour le directeur pays de l'OIM, l'agence de la migration des Nations Unies, la situation n'est pas encore hors de contrôle, mais il faut éviter le pire.
5: Bien sûr, comme toute agence humanitaire le ferait dans ce cas-là, nous appelons les parties à la retenue et nous assurons un passage sûr aux civils afin que l'aide puisse arriver jusqu'à ceux qui en ont besoin.
3: Cette énième crise au Yémen ne devrait pas faire oublier une réalité qui précédait de loin cette dernière éruption, souligne le chef de mission.
5: Vous savez que le Yémen traverse une crise prolongée. C'est le pays qui a sur son sol la plus grande population de déplacés au monde, 4 500 000 personnes. Leurs besoins humanitaires sont importants, mais le financement, lui, est insuffisant. Le plan de réponse de l'OIM pour 2026 n'a même pas réuni 20% de la somme nécessaire à son financement. Maintenant, face à cette escalade, je ne peux qu'appeler les donateurs et les États membres à augmenter leurs contributions aux organisations présentes sur le terrain afin de venir en aide aux populations.
3: Aden, au fil des ans, est devenu le point de chute des déplacés internes, mais aussi celui de nombreux migrants qui ont emprunté la dangereuse route partant de la Corne de l'Afrique.
1: Allié et soutien des rebelles houthis, l'Iran joue l'apaisement avec les Émirats Arabes Unis. Nous voulons tourner la page de la guerre. C'est ce qu'a affirmé le président iranien Massoud Pezeshkian à la veille d'une réunion avec plusieurs pays du Golfe prévue à Oman. Les Émirats alliés de Washington ont été frappés à de multiples reprises par les gardiens de la révolution. Bientôt 18h08 à Paris, en France, un discours de rentrée en terrain conquis pour Marine Le Pen. La candidate du RN à la présidentielle 2027 était ce dimanche dans son fief d'Hénin-Beaumont, dans le nord du pays. Un discours axé sur la priorité nationale, au cours duquel elle a également érigé la question du logement en chantier prioritaire en cas de victoire. À la une également, la surchauffe dans les océans. Ils battent des records de chaleur. Cela fait maintenant plus de 100 jours que les températures enregistrées dépassent les précédents records dans l'Atlantique, notamment. Cela constitue normalement des conditions idéales pour la formation des ouragans. Nous sommes en plein milieu de leur saison, mais il n'y en a eu aucun jusqu'à présent. C'est étrange et c'est inédit, indique ce dimanche le centre américain chargé de leur suivi. Mais l'explication pourrait se trouver de l'autre côté de la planète, Simon Rosé, dans le Pacifique.
6: À la mi-septembre, en pleine saison, aucun ouragan ne s'est encore formé dans l'Atlantique. Seulement 5 tempêtes tropicales relativement faibles et de courte durée, du jamais vu depuis le début des observations par satellite. Le responsable, c'est en grande partie El Niño. Bien que ce phénomène se trouve dans le Pacifique, il bouleverse la circulation atmosphérique à l'échelle de la planète. Dans l'Atlantique, ses effets sont particulièrement défavorables aux ouragans. El Niño provoque notamment de puissants cisaillements de vent. Il change de vitesse ou de direction en fonction de l'altitude. Résultat, les tempêtes ont plus de mal à se former et à gagner en puissance. La situation est cependant paradoxale car dans l'Atlantique, toutes les conditions sont réunies pour former des ouragans puissants. Ces eaux sont exceptionnellement chaudes, ce qui constitue une réserve d'énergie, de carburant pour les ouragans. Mais pour l'instant, les conditions atmosphériques l'emportent sur la chaleur de l'océan. Ce calme ne signifie cependant pas qu'il n'y aura pas d'ouragan cette saison. Celle-ci va durer encore plusieurs semaines et il suffit qu'une seule tempête réussisse à se former, malgré El Niño, pour avoir de lourdes conséquences.
1: Simon Rosé, service environnement climat de RFI. En tennis, ils ont rendez-vous ce soir sur le court de l'US Open. L'Allemand Alexander Zverev et l'Américain Ben Shelton en finale du dernier tournoi tournoi du Grand Chelem de la saison de tennis, avec à la clé un vainqueur inédit dans tous les cas. Coup d'envoi à partir de 18h, temps universel. Et puis à la même heure, les basketteuses françaises ont rendez-vous avec l'histoire. Elles se sont qualifiées en finale de la Coupe du Monde et affronteront les États-Unis ce soir donc à 18h TU. Une revanche à prendre pour les Bleus, 2 ans après leur défaite en finale des Jeux Olympiques face aux mêmes Américaines. Une rencontre qui se jouera à Berlin en Allemagne, où il est bientôt 18h10, même heure, à Paris 2h de moins. Antoine Universel, un grand merci d'avoir choisi Radio France Internationale pour vous informer.
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1: King Sunny Ade.

King Sunny Ade, un chanteur nigérian de musique juju. Il est depuis les années 80 une star internationale en Afrique, mais il s'est bien exporté en Amérique et en Europe. On enchaîne avec le groupe de rap béninois Hardies Posse.

L'Ivoirienne Aïcha Koné, chantant la en langue S'il nous faut une chanson intitulée Kanawa. Elle a reçu 2 disques d'or dans sa longue carrière commencée à l'ORTI, la radio-télé ivoirienne, au début des années 80. Le Guinéen King Alasco.

0: Mélangeant rythme traditionnel et afropop moderne, la Togolaise Alma. Vous êtes toujours sur Alternante avec l'émission Maman Africa.
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0: Le Camerounais Dinah Bell.

0: Le Camerounais Jackie King qui se fait aussi appeler The Voice. Son ambition actuelle en 2023 est claire, devenir l'un des plus grands chanteurs camerounais de Makossa au monde. Après la disparition de Manu Dibango en 2020, peut-être va-t-il y arriver.
1: Ah ha ha ha ha! 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
0: Jules Isoque.

Après les femmes du groupe Safari, le duo sénégalo-malien, Wally Sek et Sidiki Diabaté. Wally Sek, chanteur, est issu d'une grande famille de griots au Sénégal, et Sidiki Diabaté, chanteur mais aussi grand joueur de kora. Ce qui semble bien naturel, car il est tout simplement le fils de Toumani Diabaté et le petit-fils d'un autre Sidiki Diabaté, des joueurs de kora,

Maintenant, un peu de salsa, non pas cubaine mais sénégalaise. La salsa est apparue en Afrique, notamment au Sénégal, par le biais d'échanges très anciens entre le continent et Cuba, dont les racines remontent au temps sinistre de l'esclavage. Ici, le Sénégalais Balan Diaye.

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1: Vous aurez remarqué comment termine Fally Ipupa sa chanson, par de la pub pour une entreprise de transport. Entreprise qui a dû le sponsoriser. C'est habituel dans les chansons congolaises de Ndombolo, de Soukous ou de Rumba. Changement de rythme, changement de genre musical, montons au nord de l'Afrique, au Maroc avec Cheb Rayane.

une chanson peul interprétée par la Camerounaise Amina Poulou. Les Peuls sont aussi appelés Fulani, Fulbe ou Fulfoudé selon les pays. Ils sont un peuple de pasteurs établis dans toute l'Afrique de l'Ouest et la bande sahélo-saharienne. On les retrouve au Soudan, au Tchad, au Cameroun, au Niger, au Nigeria et dans une quinzaine de pays de cette zone. Autre peuple de bergers et de chasseurs, maintenant dans la région dite des Grands Lacs au Burundi.

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2: On change de langue. Du Kirundi, on passe au Kinyarwanda avec un chanteur de gospel rwandais décédé en 2020, Kizito Mihigo.
3: Dédicace à tous les gens qui ont été en train de se faire.

Dans la famille Couty, on ne vous présente plus le père Phil Ransom Couty. Maintenant, un Congolais rappeur-chanteur, danseur, auteur et interprète

0: 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Rendez-vous la semaine prochaine sur les mêmes fréquences à Nantes et à Saint-Nazaire.
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0: des maths, bonjour, de ce côté-ci du poste, c'est Yves Averti. Au comptoir moderne, mon épicerie radio itinérante est installée aujourd'hui dans le studio mythique de Radio Plus.
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0: Radio Plus, c'est bien sûr le lieu central de l'action de l'excellent film de Jean-Yann, Tout le monde, il est beau, tout le monde, il est gentil.

0: Tout le monde il est beau, tout le monde il est gentil, la chanson éponyme du film de Jean-Yann. Il en a écrit les paroles et Michel Magne la musique. Une musique omniprésente car l'action du film se passe dans une station de radio musicale et commerciale. Une ruche qui produit ce que l'on appelait les radios périphérique en 1972, l'année où le film est sorti. Jean-Yann y joue le rôle de Christian Gerbert, un journaliste qui revient d'un reportage en Amérique du Sud.
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2: Anne, ça ne va pas fort, Afrique c'est instable, Israël, le Conseil de sécurité va se réunir, Amérique du Sud, ça n'est pas le Pérou si j'ose dire. Seul de toute la presse radiophonique, nous n'en avons pas parlé. Nous attendions notre rédacteur en chef adjoint, Christian Gerbert, qui était depuis un mois sur place. Christian Gerbert, des précisions.
3: Oui, j'ai des précisions surtout sur la manière dont ont fonctionné nos collègues de la presse radiophonique, car je peux vous dire que tout ce qui a été rapporté sur les guérilleros de Ricardo Salinas est faux. En effet, les reportages qui ont été ramenés par nos collègues sont entièrement bidonnés et personne n'a vu Ricardo Salinas, sauf moi, je dois le dire, et ça a quand même été relativement dangereux. Ce que je voudrais préciser, c'est que ces guérilleros ne sont pas des bandits moyenâgeux attaquant les diligences, mais des patriotes sincères, fidèles à la pensée du Che Guevara. Seulement ça, nos confrères déjà cités ne peuvent pas le savoir.
4: Il est complètement fou.
3: Rencontrer Ricardo Salinas dans son QG, ces messieurs se gobergeaient tranquillement dans des hôtels 3 étoiles en buvant du whisky bien frais. Alors vous savez facile dans notre milieu...
4: Président, je l'entends comme vous. Bien sûr. Bien sûr, président Joël. Je m'en occupe tout de suite. Au revoir, président. Allez me cueillir Gerbert à la fin du journal et envoyez-le-moi tout de suite.
3: Dans notre métier, il ne doit y avoir qu'une seule loi, une seule règle, l'honnêteté, la vérité, mais malheureusement, c'est de plus en plus rare.
0: Le retour de Christian Gerbert à l'antenne n'est pas du goût de ses employeurs qui menacent de le licencier. Mais le journaliste a un moyen de pression sur son directeur et donc celui-ci lui propose un nouveau poste.
4: Je vous nomme superviseur des émissions artistiques.
5: Mais c'est un poste qui n'existe pas.
4: Oui, mais le besoin s'en faisait sentir depuis longtemps. Ça vous conviendra parfaitement.
5: Et en quoi ça va consister ?
4: Ben oui, on verra ça plus tard, hein, mon petit vieux, tiens.

0: Che-O-Che-O, Anne, chanteuse qu'on a retrouvée à plusieurs reprises dans les bandes-sons des films des années 60 et 70, ceux de Jacques Demy ou ceux de Jean-Yann. Dans « Tout le monde il est beau, tout le monde il est gentil », la chanson « Che-O-Che-O » met en avant une des stars de l'époque, Che Guevara. Mais Radio Plus utilise en premier une autre icône barbue et aux cheveux longs, Jésus.
1: Jésus-Christ mangeait du poisson. Alors, suivez l'exemple venu d'en haut. Chaque jour, sur votre table, les sardines, les dorades seront aussi fraîches qu'il y a 2000 ans à Jérusalem, si vous faites confiance au poissonnier affichant le label « Qualité poisson ». Qualité poisson, un poisson de qualité pour les chrétiens qui ont du goût.
0: En revenant en France après son reportage en Amérique du Sud, Christian Gerber est impressionné par les publicités au goût d'évangile.
2: Aux noces de Cana, Jésus demanda que fussent servis en premier les bons vins, puis les mauvais. Si les noces de Cana se déroulaient de nos jours, il n'y aurait que de bons vins, les vins de la treille ardente. Naturels, fruités, parfumés, les vins de la treille ardente. Prenez et buvez-en tous, car ceci est du vin.
0: Profitant de son nouveau poste de superviseur des émissions artistiques, Jean-Yann va soutenir ses collègues pour aller encore plus loin dans la commercialisation du concept Jésus.
3: Dis donc, tu te manques toi qu'on aille boire un coup ?
4: Ah ben non, ce soir pas possible, on fait tout là, tu vois, on fait tous les playbacks. Demain matin, toute l'opération Jésus, on recommence, tous les jingles d'antenne.
3: Et qu'il faut y faire quoi ?
4: Ben il faut refaire tous les textes parce que c'est pas convaincant, il paraît.
3: Ben, je vais t'en faire moi. Ben moi je vais t'en faire des machins sur Jésus.
4: Ben pourquoi pas,
3: si tu veux, moi vas-y, vas-y, vas-y, en faire moi. Oh là là, là oui, vas-y, vas-y. Ah ouais, ouais, c'est bon ça. Beau tango, ça.
4: C'est un bel tango, Seigneur, oui. Ouais.
3: Tu vas nous chanter ça, toi, la nuit.
5: Je suis pas chanteuse, moi.
3: Mais tu vas bien nous chanter ça.
4: Tu viens là ?
5: Ah.
4: Ah ouais, on le fait debout, hein, pas à genoux.
5: Yeah.
4: Pas à genoux.
3: Bon, tu le fais en espagnol. Yeah. Pour l'accent espagnol.
5: Accent espagnol. Ouais, d'accord.

0: Ginette Garçon, Jésus Tango. Jean-Yann, dans son rôle de Christian Gerber, va s'exprimer complètement dans de nouvelles publicités.
1: On y va tout de suite.
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0: Oh, bah faudrait savoir ce que vous voulez, quoi. Pour une fois que j'ai l'esprit station, il s'agit bien de parler du bon Dieu.
1: Il s'agit pas de parler de Dieu, il s'agit d'axer nos programmes sur Dieu. Oui. Vous vous moquez de nos clients, Gerbert.
0: Ah ouais, les clients, les marchands du temple, hein.
1: Vous n'avez pas à discuter, je vous ordonne de couper ça.
0: Bah, je vous emmerde.
1: Et moi, je vous trouve grossier, Gerbert, et je vous fous la porte.
0: Ah non. Non, non, parce que je prévoyais tellement votre réaction que je vous ai préparé une petite lettre d'adieu. Une lettre d'adieu radiophonique, évidemment. Tu peux envoyer. Plantier, vous êtes un con. Vous me trouvez grossier et moi, mon cher ami, je vous trouve vulgaire.
1: Arrêtez-moi, j'avoue !
0: Vous ne comprenez pas. Je vais vous expliquer. Dire merde ou mon cul, c'est simplement grossier. Maintenant, voyons donc tout ce qui est vulgaire. Prendre une voix feutrée et sur un ton larvaire, vendre avec les slogans au bon compte d'auditeurs les signes du zodiaque ou le courrier du cœur. Connaissant son effet sur les foules passives, faire appel à Jésus pour vanter la lessive. Employer les plus bas et les plus sûrs moyens, faire des émissions sur les vieux, sur la faim, le cancer, enfin jouer sur les bons sentiments afin de mieux fourguer les désodorisants. Tout cela, c'est vulgaire, ça pue, ça intoxique, mais cela fait partie du jeu radiophonique. Vendre la merde, oui, mais sans dire un gros mot. Tout le monde est gentil, tout le monde, il est beau. Mais là, mon cher Plantier, vous ne pouvez comprendre. Et dans un tel combat, je ne puis que me rendre. Alors, Plantier, salut, je préfère me taire, je crains en continuant de devenir vulgaire.
2: Après avoir été mis à la porte par son directeur Plantier et toujours inspiré par Jésus, Jean-Yann part monter un spectacle intitulé « Tilt pour Jésus-Christ ». Mais il va revenir rapidement à Radio Plus, rappelé par le PDG, joué par Bernard Blier, qui lui donne carte blanche.

0: Anne Germain, Jésus Java, devenu directeur de Radio Plus, Jean-Yann, alias Christian Gerbert, va s'en donner à cœur joie.
1: Notre tribune politique. Ce soir, M. Aimé-Glorand Rabel, président du Rassemblement des démocrates unifiés, qui vient de publier le nouveau programme de son parti, répond aux questions de toute l'équipe de Radio Plus. Et le débat sera mené, bien sûr, par notre directeur Christian Gerbert. Alors, messieurs, mesdemoiselles, je vous demande de poser vos questions une à une, sans chevauchement, pour la meilleure compréhension de chacun.
2: Bien. À ces questions, Monsieur le Président, vous allez répondre évidemment en votre âme et conscience.
3: Mais bien sûr, cher ami, je n'ai qu'une parole, celle d'un homme qui a servi la France sous trois républiques.
2: Oui, seulement, on ne sait jamais, tout homme est faillible.
3: Alors, cher ami.
2: Alors, pour prendre un maximum de précautions, nous allons vous demander de vous livrer une petite formalité. Le docteur Radio Plus, qui est le médecin de notre station, qui est le spécialiste des émissions médicales, va vous faire une petite piqûre. Une petite piqûre absolument inoffensive, une piqûre de pain total. Pour vous, il n'y a aucun risque. Pour nos auditeurs, une garantie, celle d'être certain que vous allez dire la vérité et rien que la vérité.
3: Non, alors là, vous êtes fou, hein. Je proteste, non, je vous en prie. Mais non, on ne m'avait pas prévenu avant l'émission, c'est un véritable traquenard.
2: Bon, enfin, je vous assure que vous ne risquez rien, mes camarades sont témoins, peuvent vous le confirmer.
3: D'abord, j'ai horreur des piqûres. Là, ensuite, ces procédés sont contraires aux règles les plus élémentaires de la
2: politique.
3: De la courtoisie. Non, je m'élève solennellement contre de telles pratiques au nom de mon groupe qui a toujours été, je vous en prie, docteur,
2: il vaut mieux
3: mon
2: dire,
3: groupe qui a toujours été à la vanguarde.
2: Vous dégonflez.
3: Non, je refuse d'être le complice de cette mascarade sans nom. Bonsoir, monsieur.
0: Christian Gerbert s'intéresse à la vie politique, mais aussi à celle des prêtres et à leur manière de moderniser la religion.
1: Monsieur Christian Gerbert vient d'entrer dans le studio. Il y a peut-être un nouveau flash d'actualité.
2: Non, pas du tout. Je viens seulement en tant que superviseur. J'ai entendu une partie de votre débat dans mon bureau et j'étais passionné par tout ce que vous avez dit. Je suis tout à fait d'accord avec vous sur le besoin de moderniser l'Église et je pense même qu'il faudrait aller plus loin.
4: Ah, mais ça se fera progressivement. Et comme il faut un début, le mariage nous libérerait déjà.
2: Alors, est-ce qu'on pourrait revenir sur ce sujet passionnant qui est la communion sous son aspect liquide?
5: Ah, ben, elle est déjà pratiquée par les protestants. On boit le vin à l'office. Non, sur le plan œcuménique, je pense qu'elle peut être acceptée.
4: Oh, sans intérêt.
2: Oui, quand je parlais de la communion liquide, c'est évidemment sous ses aspects les plus pratiques. Par exemple, je parle de l'hostie en tube qu'on pourrait délayer, ou alors même l'hostie sous forme de pastille effervescente qui, avec adjonction de bicarbonate, permettrait de soigner en même temps les gens qui ont l'estomac délicat. On pourrait même envisager toute une campagne en disant repas d'anniversaire, repas de communion, on a un peu trop bu, un peu trop mangé, le matin on se réveille avec une migraine atroce, l'hostie spumante et vous permet de communier en supprimant le mal de tête. Et puis même un slogan pour la publicité par affiche, j'ai loqué, j'ai trop bu, petit Jésus, je l'ai plus.
0: Les arguments de Christian Gerbert laissent les deux prêtres sans voix. Puis, ils quittent le studio en colère.
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0: Quand il y a un incident à l'antenne d'une radio, on envoie un jingle. Je reconnais qu'ici c'est un peu faux. Je fais semblant d'être sur Radio Plus, mais je sais que vous savez que vous êtes toujours à l'écoute de l'émission préférée de Bruce Springsteen.
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0: Je vais arrêter de vous raconter l'histoire de tout le monde, il est beau, tout le monde, il est gentil. Je vous conseille de voir ce film qui raconte les radios commerciales que Jean-Yann a bien connues dans les années 60 et 70. Et puis, c'est aussi un film où l'on peut entendre ses chansons écrites avec l'excellent compositeur Michel Magne. L'histoire du film est dans la lignée de ses sketchs et chansons des années 60, comme l'un de ses tubes de 1965 avec Maria ou la complainte du P3.
9: Je début jusqu'à la fin de la semaine, je suis P3 chez Citroën. C'est un bon petit boulot, avec cantine et avantages sociaux. Je suis copain avec Nénès, qui est le délégué du syndicat à la chaîne des boîtes de vitesse. Je suis heureux comme un

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0: ira danser le Let Kiss.
1: Dieu existe partout, dans la musique, dans la nature, dans les parfums, dans les couleurs. Dieu aime la beauté, Dieu vous aime, il aime vos cheveux, donc il aime le shampoing sans son color au procédé salicylate de cadmium régénéré. Sans son color, le shampoing qui fait que vos cheveux plaisent à Dieu.
2: Voilà. C'est pas vrai.
3: Allez, con.

0: Jean-Yann, mon cher Albert, comme pour Avec Maria, ce n'est pas une chanson extraite de Tout le monde il est beau, tout le monde il est gentil, mais elle montre bien l'intérêt de Jean-Yann pour les prêtres et la religion, à sa manière bien entendu. Il a écrit des chansons et des sketchs pour le cabaret et aussi pour la télévision. L'un de ses comparses était déjà l'un des comédiens les plus drôles parmi les employés de Radio Plus, Daniel Prévost. Voici l'une de leurs prestations à la télé en 1970.
1: Je ne dirai pas votre nom parce que vous exercez une profession qui finalement est une profession d'un genre un peu particulier et vous tenez à garder l'anonymat.
2: C'est exact, oui.
1: C'est ça. Alors, je crois qu'il faut dire tout de suite votre profession. Elle est bizarre, je ne croyais pas que ça existait. Finalement, vous êtes très très nombreux à l'exercer. Vous êtes...
2: Je suis manifestant professionnel. Voilà.
1: Alors, vous manifestez, donc, en quoi ça consiste, enfin, c'est un peu un lieu commun de dire ça, mais enfin, vous...
2: Oui, mais écoutez, simplement, pour être manifestant professionnel, il faut d'abord faire des études.
1: Oui, hein. Je veux dire que vous manifestez, d'abord, il faut me dire où et pourquoi vous êtes manifestant professionnel. Je crois que c'est parce qu'il y a des gens qui ont beaucoup d'idées revendicatrices, qui voudraient protester,
2: oui.
1: Et qui, finalement, n'ont pas le temps de le faire parce qu'ils travaillent. Alors,
2: C'est notre but.
1: Il y a des tas de gens qui disent moi je ferais bien la grève, mais c'est embêtant parce qu'il faut que j'aille au boulot. Alors, il faut, et là c'est la même chose pour les manifestations.
2: Nous devons nous trouver dans tous les endroits où il y a groupe.
1: Oui.
2: Vous voyez, dans toutes les petites réunions, absolument partout.
1: Vous faites de la petite réunion de 5-6 personnes jusqu'au grand meeting à Charletti.
2: C'est ça, nous essayons au maximum de bourrer.
1: D'accord, très bien. Alors, pour être manifestant professionnel, il faut faire des études. Alors,
2: c'est ça. Alors, il faut passer d'abord par une école.
1: Oui.
2: Cette école s'appelle l'IDEM, oui. L'Institut des hautes études de manifestation.
1: Bien. Alors là, je crois que c'est un cycle de 2 années.
2: C'est ça, vous avez un cycle de 2 années d'études.
1: Il y a 2 années d'études, qu'est-ce que vous faites pendant la première?
2: Mais pendant la première, forcément, ce sont des cours théoriques, naturellement. Oui. Vous avez apprentissage et confection de la banderole, oui. Confection de pancartes.
1: Oui.
2: Vous avez aussi apprentissage de slogans,
1: oui.
2: De slogans politiques,
1: oui,
2: tels
1: bien.
2: Que « Paix en Israël », ou « Rehausser les salaires
1: oui. »,
2: ou encore « Cherbourg avec nous ».
1: C'est ça, oui.
2: Vous avez...
1: Les vedettes ne passeront pas. Enfin,
2: c'est ça.
1: Vous avez
2: aussi Parle à Limon, ma tête est malade.
1: Exactement, oui. Enfin, toutes ces choses qu'on se doit de connaître au cours d'une manifestation.
2: C'est ça.
1: Je crois que ça, c'est uniquement la théorie.
2: C'est la théorie.
1: La théorie, comment faire les banderoles, comment tenir le...
2: C'est ça, le fanion.
1: Le fanion, mais uniquement alors par des dessins et par des notes que vous prenez.
2: Bien sûr.
1: Deuxième année, c'est les travaux pratiques.
2: C'est ça, la deuxième année, c'est carrément la pratique. Alors, vous avez formation de cortège, déformation de cortège. Vous avez des stages dans les formations politiques de gauche et de droite,
1: oui.
2: N'est-ce pas? Et vous avez lancement du pavé.
1: Oui, bien sûr, bien sûr. Vous avez, j'imagine que vous avez également protection contre la matraque.
2: Vous m'avez coupé la parole,
1: oui,
2: mais c'est
1: sûr,
2: exactement
1: c'est
2: ce que je voulais
1: est-ce
2: dire.
1: Que vous avez, est-ce que vous avez utilisation du couvercle de poubelle
2: Surtout.
1: Choses comme ça.
2: Surtout la poubelle, et vous avez aussi, apprentissage de confection de cocktails Molotov.
1: Ah oui, c'est intéressant.
2: C'est très important.
1: Je suppose que le port du casque est obligatoire. Enfin,
2: il est obligatoire.
1: Je dis ça pour les jeunes gens, pour les parents qui voudraient que leurs enfants deviennent manifestants professionnels. Au départ, pendant tous les exercices pratiques, c'est pas dangereux.
2: Pas du tout. Non.
1: Et alors, est-ce qu'en fin d'année, vous avez des diplômes?
2: Ah oui, alors en fin d'année, ça bien sûr. En fin d'année, ça récompense bien sûr les meilleurs élèves.
1: Oui.
2: Vous avez par exemple le prix Georges Segui,
1: oui.
2: Qui récompense le meilleur manifestant de gauche,
1: oui.
2: Ou le meilleur coupeur de courant.
1: Oui.
2: Vous avez ensuite le prix Tixier-Vignancourt. Qui récompense le meilleur manifestant de droite.
1: De droite, remise du courant par la même occasion.
2: Exactement. Je ne vous le fais pas dire.
1: Oui, mais bien sûr.
2: Voilà.
1: Je vous remercie.
2: Je m'excuse, là, je vais être obligé d'arrêter l'interview parce
1: oui.
2: que là, j'ai une manifestation à 8h pour la paix en Israël et à 9h pour El Fatah, alors forcément.
1: Oui, d'accord. Écoutez, Une dernière petite question, juste puisque vous partez. Qu'est-ce qui se passe parce qu'il peut y avoir des retards. Imaginez, par exemple, que la manifestation d'Israël se termine à 9h15, 9h20 seulement. Alors, c'est un problème, parce qu'il n'y a plus personne à l'autre manifestation.
2: Bien sûr. Écoutez, alors, à ce moment-là, on se fait remplacer. On peut se faire remplacer.
1: Ah oui, c'est ça. Vous n'êtes pas titulaire d'une manifestation. C'est interchangeable. Vous pouvez vous faire, par exemple, ce soir, en admettant la première manifestation, oui. Bon, il y a des encombrements, vous ne pouvez pas vous garer, tout ça, vous perdez du temps. Oui. Alors, qu'est-ce que vous faites?
2: Je téléphone à mon beau-frère.
1: Ah, c'est ça. Et votre beau-frère est également manifestant professionnel?
2: Non, il exerce une autre profession, mais enfin, je veux dire, il est un peu au courant quand même du truc.
1: Ah, il sait, il se gourre pas, quoi. Il sait comment on doit agir dans ces... Qu'est-ce qu'il fait?
2: Il est flic. Ah, oui.

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0: Après le manifestant professionnel où Daniel Prévost était interviewé par Jean-Yann, on a pu entendre un de ses tubes des années 60, Rouvrez les maisons, puis une publicité de Radio Plus avec la symphonie pour odeur et lumière interprétée par Anne Germain dans Tout le monde, il est beau, tout le monde, il est gentil, bien sûr.
1: Dites-moi, maître d'hôtel, où c'est qu'ils sont les tziganes?
2: Et quelles tziganes, monsieur Henri?
1: Ben, les tziganes qui jouent du violon dans les cabarets.
2: Les tziganes qui jouent du violon dans les cabarets, ils sont dans les cabarets de tziganes.
1: Et ici, c'est pas un cabaret de tziganes?
2: Mais bien sûr que non, c'est un restaurant chinois. Vous entendez bien la musique?
1: C'est chinois, ça?
2: C'est pas franchement chinois, mais c'est drôlement

0: leur dit que... les tziganes. Et qu'il y en a des fois qui vont dans des restaurants chinois.
1: Oh, sûrement le samedi.
0: Mais alors, amis, écoutez, dites, les Chinois, est-ce qu'il y en a qui vont dans des cabarets tziganes?
1: Bah, des fois, mais vraiment quand ils sont obligés.

0: Alors pourquoi vos Chinois, là, ils jouent des valses viennoises comme maintenant?
1: Ah ben, vous savez, avec les Chinois.
0: Mais Herbic, pourquoi ils sont noirs, vos Chinois?
1: Ils savent pas.
0: Une dernière question.
1: Oui, oui, oui.
0: N'auriez pas un peu de feu? 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

0: coup. 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
1: C'est merveilleux de découvrir les archives de Radio Plus. Tout d'abord, Scotch Cha-Cha, une chanson sketch d'Henri Salvador et de Jean-Yann. Et puis, L'Eunuque, une chanson orientalisante, vraiment d'une autre époque. Jean-Yann a aussi écrit Les Routiers, un sketch qu'il a interprété avec Paul Mercet, où l'on retrouve deux des fondamentaux de son inspiration, la musique et la radio.
2: Enfin pas, j'ai fait la pause café et je peux tenir le choc jusqu'à Montélimar.
3: Faudrait qu'il n'y ait pas de brouillard.
2: On verra bien. Tiens, en attendant, mets toujours route de nuit. Ça nous fera passer le temps.
4: 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Et maintenant, amis routiers, un peu de musique. Nous allons écouter le premier mouvement du Quatuor numéro 6 en si bémol majeur opus 18 de Ludwig van Beethoven.
3: Tu diras ce que tu voudras, Fredo, mais dans cet allegro de Beethoven, eh ben, on sent encore vachement l'influence de Mozart.
2: Bah, faut dire que c'est la période charnière de l'évolution beethovenienne.
3: Bah, je suis d'accord avec toi, Fredo, mais avoue que c'est plus sensible dans l'allegro que dans l'adagio, hein. C'est en filigrane, quoi.
2: Bah, par le fait, c'est sa deuxième manière à Beethoven. Dans le premier thème, il fait un large exposé. Alors forcément, dans l'allegro ma non troppo, quand le premier violon et le violoncelle, ils attaquent à l'unisson, eh ben, on sent déjà que ça va s'épanouir en contrepoint.
3: C'est vrai ce que tu dis, Fredo.
2: Tu sais, comme le disait Delacroix, dans le Beethoven des quatuors, on respire déjà la mélancolie qui trahit un feu intérieur. Il a pas fini de faire du slalom avec son scotter, celui-là.
3: Oh, du dans les deux roues, faut se les coiffrer.
2: Oh, c'est pas vrai. Tiens, écoute le pianissimo, dit, si c'est enlevé.
4: Ce quatuor, amis routiers, pour vous rappeler que Beethoven ne connaissait pas la gamme. Oui, il ne connaissait pas la gamme des camions Souchbir, bien entendu. 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
3: Oh, tu sais qu'ils commencent à nous bassiner avec leur publicité, hein.
2: Oh, t'as raison. Ils nous ont coupé juste au moment de la montée chromatique. Bah, le plus beau passage.
3: Bah, je pense bien, c'est le passage en la bémol mineur.
2: Ouais, ouais.
3: Deux altérations à la clé.
2: Exactement.
3: Enfin, c'est comme ça, c'est comme ça.
2: Ouais.
3: Oh, tu sais qu'ils commencent à nous bassiner avec leur publicité, hein.
2: Oh, t'as raison. Ils nous ont coupé juste au moment de la montée chromatique. Bah, le plus beau passage.
3: Bah, je pense bien, c'est le passage en la bémol mineur.
2: Ouais, ouais.
3: Deux

0: François Chambier. Mais tu reconnais pas la tête, c'est Adrien Flambard. Hein. Bah, Chambier, il joue plus d'ailier dans les aigus.
1: Ouais, t'as peut-être raison.
0: Bah, je veux.
2: Tiens, samedi dernier, j'ai de nouveau emmené les mômes à Saint-Louis des Invalides pour entendre Dupré.
0: Oh, il est bien Dupré, hein.
1: Ah ouais.
0: Oh, mon vieux, il fait le poids, Dupré, ah, hein. Ouais. Moi, je trouve qu'il a une bonne persistance rythmique.
1: Ah ouais,
0: hein. Ouais. Mais tu vois, il y a un truc qui me chiffonne chez Dupré quand même. Comme dit Gavotti, il est bien, mais il sait pas servir de la pédale. Tu sais, Gavotti, c'est un connaisseur.
1: Hein. Ouais, ça, des fois, il a la registration touffue. Mais quand il a un bon instrument, comment qu'il se défend?
2: Tiens, l'année dernière, avec Mémène, on est allé l'écouter à Notre-Dame. Il nous a fait chialer. Il les éteindra pas, ces phares, cet abruti?
0: Oh, le salaud!
2: Ça va pas la tête, non? J'y ai dit.
0: Tu es pas fatigué, Fredo? Tu veux pas que je te reprenne un peu?
1: Oh, si, tu peux repiller si tu veux.
0: Oh non, bah maintenant que tu m'as causé, j'ai plus sommeil. Je vais lire un peu, tiens.
1: Qu'est-ce que c'est que tu lis?
0: Peggy. Le français du livre.
1: C'est chouette, Peggy, hein?
0: Ben, je vais te dire surtout, c'est pas lassant. Hein. C'est Tutur qui m'a donné ce bouquin. Tu connais Tutur?
1: Ben, je vois pas. Non.
0: Tutur, le grand rouquin qui fait Paris-Strasbourg avec son 12 tonnes.
1: Ah, ça y est.
0: Dans un routier, j'y avais réparé son démarreur. Et ben, pour me remercier, il m'a filé tout, Peggy.
1: Là, il s'est pas foutu de toi. Hein.
0: T'as raison, tout ce volume. Qu'est-ce que je me régale.
1: Dis donc, bébé, ouais. Tu serais chouette, tu sais ce que c'est que tu ferais?
0: Non.
1: Tu m'en lirais un peu tout haut.
0: Oh, bah, si tu veux.
1: Ouais.
0: Je suis la servante du Seigneur, dit Jeanne la Pucelle. Je suis frêle comme le roseau caressé par les vents. Je suis un ciboire redressé vers le royaume des ombres.
1: T'interprètes bien, Peggy, bébé.
0: Je marche pieds nus vers toi, éternel. J'use mes pieds sur la pierre des chemins. Sur la route de tes cathédrales, j'écorche mes mains aux épines dressées vers ta sérénité. Je suis le calice de ta douleur, ô roi céleste. Eh ben, qu'est-ce qui t'arrive, Fredo?
2: C'est tellement triste, ton pays, disait.
0: Ben, j'ai choisi le passage le plus marrant.
2: Non, mais il vaut mieux que t'arrêtes parce que je vois plus clair,
0: hein? Ben, mais je suis là.
2: Excuse-moi, ça va me passer, mais il faut que je m'en saisisse, c'est tout. Bon, il vaut mieux que t'arrêtes, voilà.
0: Oh, ben mince alors. Oh, ben mince. Oh. Fredo.
1: Oui.
0: Tu m'aimes?
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0: Et souvenez-vous de la conclusion que l'on peut tirer de cette belle tranche de la vie populaire. Quand les parents boivent, les enfants trinquent.
1: 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Elles reprendront à 6h30. Bonne nuit. Le Seigneur soit avec vous.

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0: Dalida, Quand on n'a que l'amour, la chanson de Jacques Brel.
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0: très beaux garçons. 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
1: Après Grand Corps Malade, des gens beaux, Oshie interprète Pleurer en dansant.

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1: Les Tuileries par Colette Mani dans le programme Une chanson qui nous ressemble sur Alternante FM 98.1 à Saint-Herblain et 91 à Saint-Père-en-Ré. Avec maintenant Lerita Mitsuko, restez avec moi.

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C'était Ne cédez jamais par Angélique Kidjo, avant Ava va Inouva par Idir.

Nicole Rieux, La Goutte d'eau, une version française de The Froggy Dew, interprétée ici par Sinéad O'Connor et les Chieftains.

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0: L'homme moderne est toujours plus pressé, plus harcelé. Il a de moins en moins de temps à mesure qu'il fait des inventions pour en gagner. Beethoven.
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0: Je me suis souvent demandé en vain, et je me demande encore, avant de ne plus jamais avoir à me poser la question, à quoi bien songer ceux qui ne pensent à rien. Pierre Dac.
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1: Comment expliquez-vous qu'on puisse avoir dans le nez des gens qu'on ne peut pas sentir ? Pierre Dac.
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